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Eh bien, bonjour à toutes, bonjour à tous, très heureux d'être avec vous aujourd'hui, en ce 14 juillet 2026. Nous fêtons aujourd'hui les Camilles. Alors Camille, il y a Camille Cavalier, de la grande famille Cavalier,

puis il y avait mon grand-père, Camille. Et ce disque que vous venez d'entendre, un extrait, quand la Madelon, c'est les gardiens de la paix de Paris, dirigé par Désiré Dondaine, et c'est un des premiers disques que mon grand-père a

ils aimaient, et surtout mon grand-père aimait ces musiques-là. Alors c'est très émouvant pour moi de commencer cette matinée. Alors, donc, nous fêtons les Camis, nous fêtons aussi, donc, les 14 juillet, comme d'habitude, l'anniversaire de la prise de la Bastille. Eh oui, cette prise de la Bastille, survenue un mardi 14 juillet 1789 à Paris, est l'un des événements inauguraux et emblématiques de la Révolution française. Cette journée durant laquelle la Bastille est prise d'assaut par des émeutiers est dans la tradition historiographique considérée comme la première intervention d'ampleur du peuple parisien au cours de la Révolution et dans la

Émeute des 12 et 13 juillet 1789, prise de la Bastille, journée des 5 et 6 octobre également 1789, fusillade du Champ de Mars. La journée du 20 juin 1792, prise des Tuileries, massacre de septembre. Journée du 31 mai et du 2 juin 1793, 9 Thermidor, insurrection du 12 Germinal en 3. Insurrection du premier Préiel en 3, etc. Alors le siège et la réédition de la forteresse royale s'inscrivent dans une période de vide gouvernemental, de crise économique et de tensions politiques à la faveur de la réunion des États généraux et de leur proclamation par le tiers État en assemblée constituante. L'agitation du peuple parisien est à son comble à la suite du renvoi de Jacques Necker, annoncé le 12 juillet par le journaliste Camille Desmoulins, et du fait de la présence de troupes mercenaires aux abords de la ville. Si son importance est relative sur le plan militaire, l'événement est sans précédent par ses répercussions, par ses implications politiques et son retentissement symbolique. La réédition de la Bastille fit l'effet d'un séisme en France comme en Europe et jusqu'en Russie impériale. La forteresse était défendue par une centaine d'hommes, suisses et allemands, qui firent près de 100 morts parmi les assiégeants. Il y en a eu 6 parmi les assiégés, dont le gouverneur Delaunay. D'emblée, l'événement est considéré comme un tournant radical dans le cours des événements par les Parisiens et le pouvoir royal. Il marque l'effondrement de l'administration royale et provoque une révolution municipale. La capitale puis le pays se mobilisent derrière les constituants. De plus, il est immédiatement mis en scène et célébré par ses partisans. Il revêt par la suite une charge symbolique extrêmement forte dans la culture politique républicaine. Alors que vous soyez avec nous avec Radioactivité ce matin ou que vous regardiez le défilé du 14 juillet à Paris qui va être magnifique comme tous les ans. On en a parlé hier soir d'ailleurs pendant le concert de Paris. Vous avez vu les répétitions sans doute avec ces hélicoptères magnifiques. Alors on va rester là, un peu de musique tiré du bal des citoyens, donc on va rester un petit peu dans cette musique là et puis on retrouvera les gardiens de Paris dirigés toujours par Désiré Dondon et également la musique de la Légion étrangère qui chantera la mère de

Et avant de retrouver la Marseillaise chantée avec justement la musique de la Légion étrangère et Roberto Alagna, eh bien on va écouter le Saïra chanté par Édith Piaf. C'est tiré d'un film de Sacha Guitry.

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une chanson qui avait été créée par Fernandel dans un film. Un tatoué. Alors les festivités à Pont-à-Mousson, il y aura le défilé des

qui décéda en 14 juillet 1970. Mais tout de suite, eh bien, donc Édith Piaf, sous le ciel de Paris. J'espère que vous passez une belle matinée avec Radioactivité, toujours le 96.5, votre radio Musipontaine. Et vous pouvez nous écouter, bien sûr.

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Et à 11h, eh bien, on fera le point sur les films que vous pouvez aller voir au Cinéma Concorde à Pont-à-Mousson. Et oui, ce matin, donc, cinéma. Et en fin d'après-midi, ce sera le programme télé. Et on parlera également, bien sûr, du Tour de France qui va partir. Donc, il y aura l'étape, la 10e étape Aurillac, le Lioran. Ils feront 166 km. Voilà pour le Tour de France. Et ce soir, grande soirée, bien sûr, Coupe du Monde. Ce sera la demi-finale France-Espagne. Donc, vous entendrez également des morceaux espagnols et surtout des zarzuelas dans l'après-midi. On continue ce programme avec maintenant C'est ma vie. Alors, C'est ma vie, c'est une très belle chanson interprétée par Adamo.

Alors, 1914, naissance le 13 août à 2h du matin à Irun de Luis Mariano. Sa mère superstitieuse le déclarera né le 12. Il commence à faire de la figuration en 1922 dans le film Le Miracle de Saint-Antoine. On voit le petit Mariano González juché sur un âne. En 1929, il entre à l'école des Beaux-Arts de Saint-Sébastien pour y suivre des cours de dessin et d'architecture. 1936, Irun est en flammes. C'est la guerre civile. La maison de ses parents disparaît dans l'incendie général, le 17 juin. La famille se réfugie à Hendaye, puis

Et oui, il est 11h, voici votre séquence cinéma. Alors, les films que vous pouvez voir d'abord au cinéma Concorde, en ce jour. Alors, d'abord, Vaiana, la légende du bout du monde. Eh oui, grand film d'1h56 minutes de Thomas Kell avec Dan Johnson. Alors, vous allez retrouver les personnages que vous avez vus en version animation, mais eh bien là, c'est une version avec acteurs, actrices et chansons, bien entendu. On y passe un très très bon moment. Alors, les horaires, eh bien, 13h30 et 19h. Il y a le film Backroom. Alors, c'est un film d'épouvante, horreur, science-fiction, durée 1h51 minutes. Et vous pourrez voir ce film ce soir à 20h45. Supergirl. Alors, Supergirl, c'est un grand film d'action. Et vous pourrez le voir à 13h30 et 21h. Permis de détruire. Alors, c'est un film d'Eric Fraticelli avec Cadmeyrad, Patrick Timsit. Alors, vous pourrez voir ce film à 17h15. La bataille de Gaulle, J'écris ton nom, film d'Antonin Baudry avec toujours Simon Abkarian, durée du film 2h40 minutes, film histoire. Alors, vous pourrez le voir à 15h30 aujourd'hui. À 15h30 également, des mignons et des monstres. Alors, c'est la production française. C'est magnifique comme film d'animation. Alors, voilà donc pour ces films que vous pourrez voir au cinéma Concorde aujourd'hui. Alors, on verra les films à Blénod et puis je vous proposerai également les titres que vous pourrez voir à partir de demain pour la nouvelle semaine. Mais tout de suite, eh bien, on va retrouver un extrait du concert de Renaud Capuçon. Alors, ce concert, vous pourrez le voir à la télévision, il suffira de regarder vos programmes. Et j'ai choisi la musique du film Love Story. Alors, c'était une musique signée Francis Lai. Elle date de 1970.

Alors, les films à voir aujourd'hui au cinéma Villard. Alors là, c'est une salle de plein-pied, donc vous pouvez emmener si vous êtes, vous avez des personnes qui sont en fauteuil. Eh bien, vous pouvez les emmener, il n'y a pas de souci. Alors, d'abord, Toy Story, donc c'est la production Pixar, un film aussi bien pour les enfants que pour les adultes. Donc, c'est à 14h. Et puis, alors, Les Caprices de l'Enfant Roi, à 16h. Alors, c'est un film réalisé par Michel Leclerc avec Artus, Franck Dubosc et bien d'autres. Comédie dramatique, histoire, durée 1h50. Alors, nous sommes en 1651. Louis, pas encore 14, est un jeune adolescent. Alors que la fronde... Alors, je pense que c'est... Alors, c'est marqué fronde, mais je pense peut-être la France menace. Sa mère, Anne d'Autriche, décide d'exfiltrer son fils pour le mettre à l'abri et le remplace par un sosie. Louis est confié par D'Artagnan à Cyrano de Bergerac, qui le cache au sein de la troupe de théâtre de Madeleine Béjart et Molière. Donc, Les Caprices de l'Enfant Roi, c'est cet après-midi à 16h. Voilà pour le cinéma Villard. Et avant de vous parler des films qui seront diffusés à partir de demain, que ce soit au Concorde ou au cinéma Villard, eh bien, retrouvons Luis Mariano dans... Non pas le premier film, puisque le premier film, c'était Gargaison clandestine. Je vous ferai entendre un extrait l'après-midi. Mais Histoire de chanter. Histoire de chanter, alors c'est une histoire rocambolesque. Mariano joue un chanteur d'opéra. Il est en visite à Cannes, ou à Nice d'ailleurs, ça, c'est plutôt à Nice. Et on a une pensée d'ailleurs... pour tous ceux et toutes celles dont les familles ont été brisées en 14 juillet. Et donc, ce film se passe donc à Nice. Et parallèlement, il y a un petit vendeur de cacaillerie, on va dire, qui se balade avec son triporteur, qui est joué par Carette. Et ils vont se croiser, et le docteur... Il est tellement jaloux qu'il va les réunir sur une table d'opération et il va changer les cordes vocales. Alors, en principe, ça ne se fait pas, je pense pas. Et donc, on aperçoit donc Carette à un moment donné qui va chanter une chanson avec la voix de Mariano et Mariano chantera avec la voix de Carette. Donc, c'est un film très rigolo et c'est dans ce film, eh bien, il chante Mariano. Une très belle chanson que voici.

Voilà une chanson extraite du film Histoire de chanter. On en reparle cet après-midi car le début, la première scène de ce film, on aperçoit donc le personnage de Luis Mariano sur scène chantant en Rigoletto et ça c'est magnifique. Alors donc, à partir de demain, eh bien, deux films sont proposés en plus de certains qui sont toujours à l'affiche. Alors, c'est l'Odyssée. Alors, l'Odyssée, c'est un film de Christopher Nolan avec notamment Matt Damon. Durée du film 1h56. L'Odyssée, c'est une épopée mythique tournée à travers le monde qui suit le retour d'Ulysse vers Ithaque. Alors c'est en VO et également il y aura une série en français, en version française. C'est interdit aux moins de 12 ans. Alors, pourquoi ? On ne sait pas. Alors donc pour voir l'Odyssée, 15h30, 20h30 demain. Jeudi 15h30, 20h30 en VO. Vendredi 15h30, 20h30. Samedi 15h30, 20h30, dimanche 15h30, lundi 11h en VO, 15h30, 20h30, mardi 15h30, 17h30 en VO et 20h30. Alors je vous donne comme ça en pagaille, mais vu que c'est la dernière émission, la dernière journée avant les vacances, vous retrouverez bien sûr les programmes de cinéma à la boutique. Il y a également le Héros de Berlin qui est rentré, donc de Wolfgang Becker avec Charlie Hübner. C'est un film d'une durée de 1h53. C'est une comédie dramatique. Alors, c'est l'histoire d'un propriétaire d'un vidéoclub berlinois au bord de la faillite et il voit sa vie basculer. À l'occasion du 30e anniversaire de la chute du mur de Berlin, un journaliste le présente comme le cerveau d'une évasion massive historique de la RDA. Devenu un héros malgré lui, il se retrouve pris dans un engrenage de semi-vérité et de mensonges éhontés. Donc c'est le Héros de Berlin. Et vous pouvez le voir donc demain à 18h30, 20h30 en VO. Jeudi 18h30, vendredi 18h30 en VO, samedi 18h30, dimanche 18h30, lundi 18h30 en VO et mardi à 18h30. Sinon, reste à l'affiche alors le film d'épouvante Backroom. Alors là, la prochaine séance ça sera jeudi à 20h45 ainsi que vendredi à la même heure. Samedi 18h30 et dimanche à la même heure et puis mardi à 20h45. Il y a toujours Supergirl. Alors Supergirl, eh bien demain à 18h30, jeudi 15h30, vendredi 18h30, lundi 18h30 et mardi 15h30. La bataille de De Gaulle 2, J'écris ton nom, continue également. Séance demain à 15h30, ainsi que vendredi à la même heure. Il reste à la même heure le samedi, dimanche également, et lundi également à la même heure, 15h30. Le film, on l'appelait Robin des Bois. Eh bien, il y a une séance jeudi à 18h30, dimanche 11h. Ainsi que mardi à 11h également. La comédie musicale, je l'appelle comme ça parce qu'il y a des chansons chez Disney, donc Vaiana, la légende du bout du monde. Vous pourrez le voir demain à 11h et 13h30, ainsi qu'à la même heure jeudi, à la même heure vendredi, ainsi que samedi avec un rajout à 20h45. 11h, 13h30, on continue donc avec les mêmes heures jusqu'au bout, jusqu'à mardi, et avec un rajout le lundi à 20h45. Voilà, donc comme ça, vous pouvez le voir, il y a le choix.
Concernant les mignons et les monstres, donc la production animation française, eh bien, séance demain à 11h, le jeudi à 13h30, vendredi à 11h, le samedi à 13h30, lundi 13h30, ainsi que mardi à la même heure. Toy Story, eh bien, c'est à 13h30 demain. Jeudi à 11h, 13h30 vendredi, 11h samedi et 13h30 dimanche. Voilà pour les films du cinéma Concorde. Et ensuite, après un peu de musique, je vous donnerai les films à voir au cinéma Villard. Et là, on va retrouver Renaud Capuçon avec la musique du dernier métro, musique signée Jean-Jacques.

Alors, les films à voir au cinéma Villard, donc à partir de demain. Alors, il y a d'abord Permis de détruire, qui reste à l'affiche, réalisé par Eric Fratizelli, avec Cadmerat, Patrick Timsit et bien d'autres. C'est une comédie qui se passe en Corse. Alors, si vous voulez voir ce film, eh bien, séance demain, donc à 20h45, samedi 20h45, dimanche 16h et mardi 18h45. Il y a le film Fils de personne qui rentre pour la première semaine là, de Safi Nebbou avec Romain Duris. Durée du film 1h37 minutes. Alors, à peine arrivé en France, le petit Maprin, 4 ans, perd sa nouvelle mère dans un accident de voiture. Thomas, dévasté, seul face à cet enfant qui ne le reconnaît pas encore comme son père, décide de retourner en Thaïlande pour retrouver sa famille biologique et lui donner une nouvelle chance. Ça doit être magnifique, ce film. Alors, Fils de personne, eh bien, séance vendredi à 20h45, dimanche 17h45, et mardi 20h45. Nouveau film en VO qui rentre à Villars, c'est Sorda, d'Eva Libertad Garcia, avec Myriam Garlo. Alors, Angela est sourde, Hector est entendant. Ils forment un couple épanoui et heureux malgré leurs différences. Mais la naissance de leur premier enfant inquiète Angela. Saura-t-elle créer un lien avec sa fille ? Comment apprendre à devenir mère dans un monde qui oublie si souvent d'inclure ceux qui n'entendent pas? Là aussi, ça doit être magnifique. Une belle histoire. Alors, pour voir Sorda, eh bien, vous avez la possibilité, donc demain, 18h45, vendredi 18h45, dimanche 19h30. Pour le plaisir, c'est une séance de rattrapage, tarif unique, 5 euros. Ce sera mardi 14h. On rappelle que c'est un film de Rahim Kherissi avec Alexandra Lamy et François Cluzet, durée 1h40. Et si on vous racontait l'invention du siècle, un couple, une vérité qui explose. Fanny et Tom sont mariés et heureux depuis 20 ans, mais un jour un secret éclate. Fanny n'a jamais eu d'orgasme. Tom, ingénieur, décide alors de relever un défi audacieux, créer l'objet qui révolutionnera le plaisir féminin. Ensemble, ils se lancent dans cette quête aussi déjantée qu'émouvante qui va transformer leur couple. Alors, je rappelle donc que ce sera donné mardi à 14h. Il y a toujours la bataille de De Gaulle 1, l'âge de fer. Alors, donc demain à 16h ainsi que samedi. Le film d'animation Jim Quinn. Alors, il l'a gardé. Alors, je vous ai narré le synopsis eh bien, dimanche. C'est un film réalisé par. Un film français d'ailleurs, réalisé par Marco Nguyen et Nicolas Attan. Durée du film 1h25. Alors, pour voir si vous ne l'avez pas vu, ce film d'animation qui est bien fait d'ailleurs, j'irai peut-être, si c'est possible pour moi, à 18h45 samedi. Il y a toujours Disclosure Day. Alors, ce sera vendredi 16h. Alors, c'est un film de Steven Spielberg, science-fiction thriller, d'une durée de 2h25 avec Emily Blunt. Vous pourrez voir également Des mignons et des monstres, donc le film d'animation français, demain à 14h, ainsi que vendredi 14h. Et dimanche à 14h également. Et Toy Story, eh bien, il y aura une séance samedi à 14h et une séance mardi à 17h. Eh bien voilà, on a fait le tour des films que vous pourrez voir au Cinéma Concorde, Cinéma Villard,
à partir de demain. N'hésitez pas à aller à la boutique, vous désaltérez. Il y a bien sûr des glaces et puis on n'oublie pas les produits corses. Voilà, c'est familial et ça ne désemplit pas. Hier, il y avait beaucoup de monde, hier après-midi. Et j'en suis très heureux pour Magali et Maurice. Et si vous connaissez la maman de Magali, elle y est en ce moment, vous pourrez également aller la saluer. Allez, on reste avec Luis Mariano maintenant. Un autre film qu'il a tourné, qui s'appelle Fandango, et le titre principal, c'est Fandango du Pays Basque.

Il est maintenant 11h35 pratiquement sur la pendule de radioactivité et tout de suite, eh bien, vous allez retrouver dans le désordre hein, ou dans l'ordre, enfin bref, d'abord Julien Clerc, il y aura Jean-Luc Lahaye également, et puis les amis de Luis Mariano, Annie Cordy et Bourvil. Mais tout de suite, eh bien... vous allez retrouver Julien Clerc.

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Voilà, vous avez reconnu Renaud, bien sûr, avec cette belle chanson Mistral gagnant. Tout de suite, Julio Iglesias, le monde est fou.

Au programme, eh bien voilà, nous allons vous souhaiter à toutes et à tous un très joyeux ou très bon appétit. On se retrouve à 13h30 pour un programme festif. Alors il y aura beaucoup d'opérettes aujourd'hui puisque c'est le dernier jour. Et puis Mariano sera là également, des chansons bien sûr. Et on va

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Eh bien, bonjour à toutes et à tous, à ceux qui se joignent à nous, qui n'étaient pas là ce matin. Et donc, aujourd'hui, nous fêtons donc le 14 juillet, ce 14 juillet, dernière après-midi, avant la rentrée au mois de septembre. Alors, nous allons évoquer d'abord, faire un petit historique, dire que La Malou-les-Bains est une commune française située dans l'ouest du département de l'Hérault et en région Occitanie. 2389 habitants en 2023 et l'unité urbaine à Bédarieux. Et oui, Bédarieux, c'est la première commune en sortant de La Malou-les-Bains où l'on peut avoir un peu plus de disponibilité avec tout ce qui est médecins, pharmacie, etc. Alors, on va débuter avec des chansons. Et puis, ensuite, ce sera le festival lyrique en lui-même. Alors, on a beaucoup de choses à vous faire entendre. Là, on vient de débuter avec Benoît Presbyla qui vous fera danser ce soir sur la place du Roc. N'oubliez pas le défilé des pompiers et le feu d'artifice au-dessus de la Moselle. Voilà pour la soirée de ce 14 juillet à Pont-à-Mousson. Alors, Dalida, tout de suite, eh bien, chante Salma, Ya Salama. Et ensuite, vous retrouverez Daniel Guichard avec une très belle chanson.

Et oui, les phases B, on les passe très rarement. Et là, c'était les yeux des enfants, la phase B du disque 45 tours, le Gitan. Retrouvons maintenant Mathieu Sempéré, qui avait rendu hommage à Luis Mariano dans les années 2014. Le disque date de 2014. Et voici une chanson inédite. Vous

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Luis Mariano avec ce célèbre Au soleil mio. Le temps des cerises maintenant, on va retrouver cette belle chanson enregistrée par Nana Mouskouri et elle est en duo avec un autre chanteur. Saurez-vous le reconnaître? Si oui, un numéro 03 83 80 38 38 et vous gagnerez un livre.

Le beau duo, c'était Nana Mouskouri et Dave. Voilà, donc pas de réponse. Le livre sera reconduit à une autre question. Aujourd'hui, c'est un livre à gagner. Alors, après ce joli duo, on va retrouver Dave seul maintenant avec une chanson qui s'appelle « Il n'y a pas de honte à être heureux ». Et donc, et après Dave, on retrouvera la face B d'une chanson, enfin d'un disque 45 tours de Jairo. C'était celui des Jardins du Ciel, mais sur la face B, tes mots caressent ma vie. Alors on écoutera également cette chanson.

historique du Festival de la Malou. Et vous entendrez un joli programme d'opérette aujourd'hui. Mais tout de suite, donc, on retrouve Dave. Il n'y a pas de honte à être heureux.

des tournées. Rudy Rigoyen, et Rudy Rigoyen va nous interpréter là les Matins de Paris. C'est tiré du film Le Collège en folie, car il faut savoir que Rudy Rigoyen

très chaud hein, dans l'Hérault. La journée, donc il faut faire comme là en ce moment à Pont-à-Mousson, vous faites vos courses le matin, vous sortez et puis l'après-midi on ferme tout. Et bien là-bas c'est pareil et donc on se retrouve sous les arbres à partir de 18h. Et on fait un peu le cancan, des petites histoires, on fait connaissance et puis on retrouve des anciens qui ont, eux, l'histoire de la Malou. Alors, justement, cette petite place-là, eh bien, on a la construction du théâtre qui a eu lieu à la fin du 19e siècle. Mais on y ajoute donc le casino, une salle des fêtes également, et un cinéma. Donc, tout est groupé sur cette place. Il y a toujours eu de l'opérette à la Malou, et cette à l'arrivée, donc au tout début, si on remonte, donc c'est à partir

C'est Fernand L'Huillier qui arrivera après la guerre, les années 50, et qui prendra la direction tous les ans de ce festival qui durait à l'époque sur 2 mois. Donc, y avait beaucoup d'opérettes. On envoyait 2 ou 3 dans la semaine. Et les artistes avaient à peine fini de répéter une qu'ils jouaient et recommençaient. Alors maintenant, c'est la production, donc c'est Annie Grenier

qui ont lieu bien souvent le mercredi. Et ils vont aussi également dans un petit village qui est du côté de Bédarieux. Voilà, et ils y représentent gratuitement ces concerts avec de très belles voix lyriques. Alors, on va commencer ce programme eh bien, tout simplement avec Mariano. Alors, comme je vous l'ai dit ce matin, avant que Luis Mariano ne commence à chanter l'opérette avec Francis Lopez, il a tâté de l'opéra. Et dans le film chanté, le premier film qu'il a tourné, donc avec Noël Roquevert, eh bien, on le voit chanter, c'est un chanteur d'opéra, et on va l'écouter dans un extrait de Rigoletto, c'est la première scène de Rigoletto.

Rudy Rigoyen fut parmi tant d'autres les invités du festival de Lamalou-les-Bains, du temps de Fernand L'Huillier, bien sûr, et de toute la famille travaillait ensemble. Il y avait sa femme, les enfants. Et puis d'ailleurs, c'est Frédéric qui prit le relais ensuite, et sa sœur également. Alors donc, en ce moment, c'est Annie Grenier, comme je vous l'ai dit, qui vient de Toulouse avec ses petits camions, et ils amènent décors, costumes, pour nous donner de la joie, et toujours avec de la qualité vocale. Alors, après Rudy Rigoyen, voici La Belle de Cadix. C'était le premier titre qui fut joué à Paris en 1945. C'était l'hiver, il n'y avait pas de chauffeur. D'ailleurs, il raconte que les dames arrivaient avec leur manteau de fourrure. Voici La Belle de Cadix, tout simplement chantée par Luis Mariano.

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1: Et un jeune Colombien arriva et il créa, naturellement, il reprit les grands succès de Mariano également. C'est un triomphe, il est adulé par la gente féminine, naturellement. Et on va l'écouter, il a fait son propre disque, là. On croirait que la première fois, quand je l'ai acheté, je l'ai mis à la maison, on avait l'impression qu'il était chez moi. La qualité du disque est formidable. Alors, on va l'écouter, on reste dans la belle de Cadix, et il va chanter pour vous, Gitane. Et il s'appelle tout simplement Juan Carlos Echeverri. L'année dernière, il était sur le plateau du théâtre Alain Malou pour nous donner le chanteur de Mexico. Et ce fut un grand, grand succès. Alors, tout de suite, Gitane, place à Juan Carlos Echeverri.

Alors, de nombreuses distributions ont eu lieu, de nombreux artistes surtout sont passés sur la scène du festival. Il y a un grand chanteur qui était aussi adulé du public, c'était Jean-Marie Jouat, grande voix. Et là, eh bien, il s'est associé à Claudine Granger, qui est venue aussi de temps en temps, pour faire un programme de comédie musicale américaine. Et je vais vous les faire entendre tout de suite, avec d'abord « Oh, quel matin magnifique » tiré d'Oklahoma.

Alors, je viens de m'apercevoir que la cassette, parce que donc il y a un son en retour que j'avais baissé, ça passait par le casque, mais apparemment vous n'aviez pas le retour de la cassette. Alors, on va enchaîner avec Véronique de Messager. C'est un grand succès qui fut monté souvent à la Malou-les-Bains.

Andalousie, musique de Francis Lopez, livret et lyrique d'Albert Wiltmes. Alors, j'espère que vous m'entendez bien maintenant, parce que je pense qu'on a eu des problèmes avec la cassette. Alors, donc, mise en scène d'Henri Monjoie, l'orchestre dirigé par Jeff de Murels. La création eut lieu le 27 octobre 1947 à la Gaîté Lyrique. Cette Andalousie eut beaucoup, beaucoup de succès et partit en tournée avec le grand Rudy Irigoyen, comme pour toutes les grandes opérettes de Francis Lopez. Luis Mariano passa à Nancy dans les années, on le sait puisqu'il y a l'enregistrement qui a eu lieu, c'était en 1968. Alors, je vous propose maintenant de retrouver un extrait d'une grande opérette de Franz Lehár. Et Franz Lehár écrivit le Tsarévitch. Et Mariano joua une adaptation au cinéma. Alors, je vais le trouver en principe. Bon, je vous redonnerai la date du tournage après. On va écouter un extrait. Alors, avec la troupe de l'ORTF, dirigée par Adolphe Siebert.

Ballet extrait du chanteur de Mexico, enregistré au Châtelet. Alors, donc, nous revenons au Tsarevitch. Vous avez entendu un petit extrait du Comte du Luxembourg. Il y avait une petite erreur de CD. Alors, donc, 1954, le tournage du film Le Tsarevitch d'Arthur Maria Rabenwald et Pierre Gaspard Huit, le seul dont les airs ne seront pas enregistrés chez EMI. Il incarne le chanteur Pedro Garra dans le film également de Sacha Guitry, Napoléon. Il y chante Plaisir d'amour, la même année. Alors voici donc un extrait du Tsarevitch, chanté par deux artistes accompagnés par Adolphe Sibert. C'est Lina Daccari et Rémi Corazza à les chœurs, enregistré en public en 1973 à l'Auditorium 104 de l'ORTF.

Un extrait du Tsar est vide de Franz Lehár. On continue. Alors donc dans l'ordre, on est en intéressé à Andalousie donc, et c'était à la Gaîté Lyrique. Voici le Marchand d'Alcarazas.

théâtre Saint-Martin, dans la porte Saint-Martin. Ça, c'est un exemple hein, parmi tant d'autres. Et il y a des films qui ont été adaptés pour le cinéma qu'a joué Luis Mariano, notamment dans 4 jours à Paris et à la Jamaïque. Alors, voici, non pas Luis Mariano, mais un autre artiste qui est passé par le plateau de La Malle ou les Bains, c'est Eric Merquès, ou Eric Valmer, il avait pris le nom de ses parents. Et on va l'écouter dans la samba brésilienne de 4 jours à Paris.

Voilà, c'est très court. Alors, une autre petite opérette aussi, c'est qui a eu beaucoup de succès, créée par Bourvil, Annie Cordy et Georges Guattari, c'est La Route fleurie. Et il y a eu un enregistrement avec l'orchestre, un orchestre belge dirigé par Christian Lalune, avec notamment Alain Merquès, Jean-Pierre Bruno, Claudine Granger. Et là, on va retrouver Carole Klein. Carole Klein et Jean-Pierre Bruno dans le célèbre Tagada Tsouin Tsouin.

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arrêtez! 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Arrêtez, c'est arrêtez! Alors vous faites avec un petit geste, là, à l'orchestre, et il s'arrête! Allez, enchaînez! 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

0: Voilà, Carole Klein qui sera à La Malou-les-Bains cette année comme metteur en scène. Et Jean-Pierre Bruno, à l'instant, dans le Tagada Twan Twan de La Route Fleurie. La Route Fleurie, on va la retrouver dans quelques instants avec Rudy Rigoyen sur le plateau, la platine. Mais tout de suite, eh bien, je vous propose... Ah oui, la tequila du chanteur de Mexico. Alors, ça a été un grand, grand succès qui arriva au Châtelet.
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maintenant, on va parler du festival 2026. Alors, donc, concert de présentation le 22 juillet à 18h avec des belles voix. Alors, c'est souvent des concerts, des extraits d'opéra, d'opéra comique, et puis un ou deux extraits des spectacles qui suivront sur scène. Et à partir du 26 juillet, donc, la première opérette scénique, ce sera cette année Valse de Vienne, alors qui fut mise en scène pour le Casino Barrière à Toulouse et qui eut beaucoup, beaucoup de succès. Donc, ces productions viennent de Toulouse. Alors, on va écouter un air de bravoure de ce Valse de Vienne. C'est un air à boire, ce qu'on appelle un air à boire. Et c'est une très belle voix qui va vous l'interpréter. Alors, on écoute quoi de plus joyeux ? C'est le personnage Ebbe Seder et les trois jeunes filles.

0: C'est affolant. Si Strauss ne revient pas, le public va tout casser.
1: Et on enchaîne maintenant avec à la Jamaïque. Alors, à ma connaissance, il y a très très longtemps que ça n'a pas été produit, cette opérette, et même du temps de Fernand L'Huillier, je n'ai pas, à ma connaissance, vu ce spectacle. Alors, on va écouter deux extraits avec les créateurs. À Paris, c'est Jean Raffelli qui va chanter « Les femmes sont des fleurs » et vous entendrez la charmante Maria Candido qui chantera « Au vent léger ». Cette opérette fut créée au Théâtre de la Porte-Saint-Martin avec notamment Jacques Morel et Jeanne Sourza. Allez, on écoute « Les femmes sont des fleurs ».

ensuite, après cette opérette qui sera donnée le 3 août à la Jamaïque, eh bien, on passera à Viva la Fiesta, mais je vais intervertir, vous aurez droit à un extrait de Zarzuela dans quelques instants. On passera au 9 août, eh bien, à La Veuve Joyeuse. Alors, La Veuve Joyeuse, là aussi, c'est une production qui a été montée à Toulouse, comme les autres. Et parmi le choix de catalogue, comme on dit, d'opérette, Annie doit choisir au moins 5 productions. Et donc, cette Veuve Joyeuse, que l'on n'a pas vue sur scène à la Malou depuis très longtemps, va apporter de la joie et de la bonne humeur. Alors, c'est un enregistrement avec notamment Michel Danse et Micheline Dax. Mais là, je vais vous faire entendre le célèbre Septuor. Et puis ensuite, vous entendrez quand même les voix de Michel Danse et de Micheline Dax.

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Et tout de suite, place à l'Espagne, il y aura donc ce spectacle Viva la Fiesta le 5 août. Et je vais vous faire entendre un extrait de Zarzuela.

On retrouvera tout à l'heure des extraits de Zarzuela pour accompagner l'article sur l'histoire de la Coupe du Monde. Je vais maintenant vous faire entendre donc un extrait d'un 45 tours. C'était la Route Fleurie avec Rudy Rigoyen. Il y avait Angelina Christie et puis le complice Jackie Pierreville. Alors, vous allez entendre Place du Tertre et La Vie de Bohème, avec donc il y aura Jackie Pierreville, et l'orchestre est dirigé par Paul Bonneau. C'était un 45 tours. Il y en aura un autre pour conclure tout à l'heure. Ce sera Viva Napoli, qui fut un grand, grand succès aussi de la Malou-les-Bains. Mais donc, tout de suite, c'est parti pour la Route Fleurie.

Et comme je vous l'ai dit, il y aura des concerts gratuits, donc le 22 juillet pour démarrer le festival. Il y en aura un également le 29 juillet et ces concerts ont lieu les mercredis à 18h. Et je peux vous dire qu'il y a du monde. Alors, la saison, eh bien, le festival se terminera le 14 août. Non, 14 août. Le 14 juillet, par contre. Le 14 juillet, avec le Prince de Madrid. Là aussi, une grande production. Ce Prince de Madrid, qui a été longtemps monté par la famille L'Huillier, avec différents interprètes. Et on va retrouver eh bien, l'air principal avec Luis Mariano.

Le créateur avec Rudy Rigoyen de Viva Napoli, la création eut lieu en Belgique, à Lille, oui, c'est la France. Là, il y avait des belles saisons d'opérette et ensuite arriva à Paris. Mais donc, le créateur avec Rudy Rigoyen, c'était Henri Jeunesse et Arta Verlaine. Et ils sont venus à La Malou-les-Bains aux côtés de François Garcia, qui était un chanteur formidable, qui chantait et qui faisait bien sûr les reprises des opérettes de Mariano. Je vous le ferai entendre, je vais le caler. Et on va écouter tout de suite la mandoline à Dubon. Voici Henri Jeunesse et Arta Verlaine, un extrait donc de Viva Napoli, qui fut la dernière grande opérette de Francis Lopez.

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Place à la belle voix de Ricardo Garcia qui va vous chanter un extrait de Gypsy. Et puis on retrouvera également ensuite un autre extrait de Viva Napoli avec une voix magnifique. C'est celle de Angelina Christie qui chantait le rôle de Pepina. Mais tout de suite, donc, un ténor, Ricardo Garcia. Il créa donc Viva Napoli à la Malou et il chante là un extrait de

Alors, parmi les productions montées à Lamalou, ça allait du grand classique, l'opéra classique, enfin l'opérette classique, à l'opérette à grand spectacle. Et on va vous en montrer un exemple avec un extrait du Jour et la Nuit de Charles Lecoq. Et vous allez entendre la voix d'Henri.

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exceptionnel donc du festival de la Malou et d'opérette avec un grand compositeur. Et oui, il débuta par des petites opérettes comme Ta bouche, bouche à bouche, Pas sur la bouche, avec lequel on va finir. Et puis il termina la carrière avec Le Corsaire noir, qui fut créé à Nancy. Et une autre grande opérette également. Alors tout de suite, donc place au final de cette opérette légère, Pas sur la bouche. Et on se retrouve après pour la dernière partie de

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1: Alors là, c'est très très facile à trouver.

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0: Attention.
1: Ils viennent d'Amérique.
2: Tiens, vous avez été marié?
1: Yeah.
2: Avec une demoiselle ou madame?
1: Yeah.
2: Ça c'est curieux par exemple. Et toi, Gilbert, tu la connais peut-être, cette demoiselle Poumaya qui a épousé M. Thompson?

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Eh oui, Benoît Presbyla vous fera danser ce soir, place du Roc, après le défilé des pompiers et avant, bien sûr, le feu d'artifice qui aura lieu sur au-dessus de la Moselle. Retrouvez maintenant Frédéric François, je t'aime à l'italienne.

trois chansons extraites de l'album Fiesta Gitana, compil réalisé par Marie-Pierre Van Calmont en 2007. Alors, vous avez entendu Rudy Rigoyen, Fiesta Gitana, avec l'orchestre Marius Coste. Vous avez entendu Rose Avril, Gypsy, avec l'orchestre Guy Lepers. Et Christian Join, à l'instant, vous a chanté Gitan, avec l'orchestre Pierre Guimain. Nous allons vous faire entendre une petite tyrolienne. Vous retrouverez Barbara Streisand dans la chanson.

Coupe du Monde et vous entendrez des extraits de cet album « Chantons en chœur » volume 2 qui a été conçu par Marie-Pierre Vocalement, Daniel Allemand et Mathieu Moulin. C'était pour une compilation 2007 pour Marianne Melody. Alors, la prochaine chanson sera interprétée par les Sœurs Bordeaux, Mandoline à Napoli avec l'orchestre Pierce Pierce. Vous entendrez également les Compagnons de la Route, Quatre Barbus, Il y avait 10 marins, une chanson de Jean-René Consimo. Vous entendrez également les Quatre Sœurs Normands avec la Oula. Il y aura Claude et Roger, les Philippines, etc. etc. C'est un très joli disque.

Alors, donc ce soir, eh bien ce soir, ce sera la demi-finale France-Espagne. Je sais que vous allez être nombreux. Tous ces matchs ont été diffusés sur la 6 M6. Et il y aura...

Alors dimanche, je vous donnerai l'heure, c'est 20h50 la finale. Alors donc, l'histoire un petit peu là. New York accueille la finale donc de ce 23e mondial de football. Un match qui pourrait entrer dans la légende. Alors en 1966, eh bien l'Angleterre joua contre la RFA et gagna 4-2. Acquise à Wembley, cette unique victoire de l'Angleterre soulève encore des doutes. Le troisième but marqué par les Three Lions n'aurait jamais franchi la ligne. Outre-Manche, Geoffrey Hurst, 84 ans, auteur de ce but fantôme, reste un héros. Il a d'ailleurs réalisé un triplé lors de cette finale. On passe maintenant à 1970. Brésil-Italie, 4-1. Devant les 110 000 spectateurs, dont 100 000 Brésiliens du stade Azteca au Mexique, le roi Pelé ouvre le score à la 17e minute. Il adressera ensuite deux passes décisives et remportera sa troisième Coupe du Monde après celle de 58 et 62. Seul joueur à ce jour.

Donc, en prolongation, il répond à une provocation verbale de Marco Materazzi, à qui il assène un coup de boule sur le torse. Le défenseur en rajoute, le numéro 10 français est expulsé, sa carrière internationale

Et enfin, 2022, Argentine-France, 3-3-4-2 au tir au but. Au Qatar, l'Argentin Léo Messi espère enfin soulever le trophée passé sous son nez en 2014 lors de la finale contre l'Allemagne. Apathique, pendant 1 heure, l'équipe de France se réveille et revient à 2 partout, puis 3-3 en prolongation triplée de Mbappé, qui marqua en plus un tir au but. Kolo Muani manque même la balle de match dans les ultimes instants, laissant Messi réaliser son rêve. Alors sachez qu'à l'entracte, à la mi-temps du match, donc la finale, dimanche qui aura lieu à 20h50 sur la 6, eh bien il y aura un petit spectacle, et oui, un show. Sous la direction de Chris Martin, ou Chris Martin, le chanteur de Coldplay. Alors, il y aura de jolies surprises, notamment le groupe de K-Pops BTS. Et donc, voilà, ça sera une petite pause musicale. Alors, on souhaite bonne chance, bien sûr, aux deux groupes qui joueront dimanche. Alors, n'oubliez pas donc ce soir France-Espagne sur M6 et puis donc le match samedi pour la 3e place. Alors, donc, ce sera Angleterre contre l'Argentine. Allez, on continue ce programme avec donc des duos, des trios, des chœurs. Et je vais vous proposer tout simplement de retrouver. Là, alors ils sont connus, c'est donc les plus connus des groupes, c'est les Sœurs Étienne, bien sûr, et Patrice et Mario. Ils ont fait beaucoup, beaucoup de succès. Alors, les Sœurs Étienne, on va les écouter dans une chanson qui s'appelle Ça va éclater, avec l'orchestre Jerry Mengo. Et Patrice et Mario chanteront José le Caravanier en italien. Une chanson de Bonifay Magenta avec l'orchestre John Faustine. Mais tout de suite, les Sœurs Étienne, je vous souhaite une bonne écoute.

Cette tyrolienne, on va vous faire entendre maintenant toujours des extraits de ce disque « Chantons au cœur » avec les cinq pères. Et moi, je les ai en photo, ils ont l'air rigolos. C'est un peu dommage qu'il n'y ait pas de documents filmés. On va les écouter. Alors, ils chantent une chanson qui s'appelle « Grand-mère m'a dit ». Et puis ensuite, vous entendrez le trio des quatre. Où vas-tu, Basile, un grand classique de Loulou Gastet et de Bonnet. Alors, voici « Grand-mère m'a dit » par les cinq pères.

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Voilà, c'était Michel Leeb, un CD qu'il a enregistré avec des chansons un peu swing comme ça. Et j'aime Paris au mois de mai, et oui, et oui. Allez, c'est le jour de 14 juillet.

Il y a les orchestres sous la direction d'Antal Dorati, Frédéric Fenel et Paul Paré. Alors vous allez entendre deux petites marches célèbres. D'abord la marche turque des ruines d'Athènes de Beethoven et ensuite la marche

Voilà deux extraits de Zarzuela. Vous avez entendu Victoria de Los Angeles, une soprane, un extrait de Hespana Vango de Luna. Et à l'instant, La Taberna del Puerto, donc un extrait avec Rolando Villazón, ténor, et à la baguette Placido Domingo, qui dirigeait l'orchestre de Madrid. C'est vraiment du beau monde, hein. C'est vraiment. Et puis alors donc, si vous aimez, c'est un coffret qui est tiré. Il y a 100. Il y a toujours 100. Ça va par 100. Et là, c'est 6 CD, un best opéra, opéretta, comme ils appellent ça. Donc de toute langue, c'est-à-dire qu'on peut avoir des opérettes anglaises, françaises, bien sûr, espagnoles, la Zarzuela est là. Dans quelques instants, le programme de télé de ce soir, il y aura Régine la Guimauve, mais tout de suite, je vous propose, avant que vous ne retrouviez des extraits de l'album Mon Premier Pick-up, eh bien, tout simplement, La Scott Gavotte, et eh oui, comédie musicale, tirée de My Fair Lady, puisque c'est les Américains qui accueillent la Coupe du Monde de football. Allez, c'est parti, La Scott Gavotte.

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Alors, donc, deux extraits de cet album, mon premier pick-up. Vous allez entendre la belle voix de Jean Bretonnière, Je te tendrai les bras. Et puis, avec l'orchestre Paul Piau et Katia Valère, chanson d'Orphée. Avec l'orchestre Michel Attenou, avec à la flûte solo Roger Bourdin. Mais tout de suite, Jean Bretonnière, je te tendrai les bras.

Voilà, belle chanson, la chanson d'Orphée. Et maintenant, on retrouve Régine avec la guimauve. Oh, qu'est-ce que c'est bon, la guimauve!

Pilux et Sophie Darel pour le palmarès des chansons. Alors, le programme, et oui, le programme, demandez le programme. Eh bien, si vous êtes allé chercher, si vous n'êtes pas abonné et que vous allez acheter votre programme qui débutera du 18 au 24 juillet, eh bien, parmi tous les programmes, et avec celui que je travaille, bien sûr, c'est Télé 7 jours, eh bien, vous y trouverez le beau Cyril Ferraud, l'aventurier de l'été. Et là, il est souriant, il est tout en blanc, vous verrez. Et dans ce magazine, vous pourrez lire un article sur Isabelle Iturburu, 50 Inside à 20 ans, l'émission. Santé, coup de chaleur ou de soleil. Et puis, bien sûr, Fort Boyard sur France 2, présenté par Cyril Ferraud tous les samedis. L'aventurier de l'été. Alors, ce soir, eh bien, les programmes, eh bien, TF1 propose les experts à Las Vegas et le sous-titre « Retour à Las Vegas ». Donc, toute une soirée avec les experts, c'est TF1. France 2 propose une soirée de théâtre. Alors, si vous n'avez pas vu la production « Le canard à l'orange » avec Nicolas Briançon, c'est un bon moment à ne pas manquer. Ensuite, sera diffusée une autre pièce qui s'appelle le Duplex, déjà diffusée bien sûr sur France 4. Vous avez peut-être déjà vu ce spectacle, cette pièce qui marche encore et qui dure encore. Pour ceux qui veillent très tard, il y aura après Capitaine Marlowe. Et à 2h du matin, ça commence aujourd'hui. Alors, vous voyez que les derniers programmes commencent très, très tôt le matin. France 3 propose Alexandra L. Et le sous-titre « Puzzle au zoo » avec Julie Depardieu et Bernard Yerles. Là aussi, une soirée avec deux épisodes d'Alexandra L. Et ensuite, ce sera un libre cours court-métrage des Racines et des Ailes magazine. France 4 propose la rediffusion de Musique en Fête 2026, si vous ne l'avez pas vu. Alors là, quand ça passe sur France 4, il n'y a pas les présentations, donc c'est un montage de la soirée que vous avez sans doute vue pendant les fêtes de la musique, c'est-à-dire aux alentours du 19 juin dernier. Et ensuite, là aussi, il y aura les Musiques en Fête 2025 qui seront suivies du Requiem de Mozart au Corégie d'Orange. France 5 propose, eh bien, 21h, Claude Lelouch, La vie en mieux. C'est un documentaire qui sera suivi de C'est dans l'air, le magazine présenté par Caroline Roux. Alors, donc, on en a parlé sur la 6, c'est bien sûr la Coupe du Monde de football, demi-finale, donc France-Espagne, avec le magazine, bien sûr, derrière, Coupe du Monde de la FIFA, le MAG. Sur Arte, tout s'accroît, le piège.

Eh bien, à 20h40, De Gaulle vers Churchill, mémoire de guerre, guerre des mémoires. W9, les 20 chansons préférées des Français, c'est un documentaire qui sera suivi des 20 tubes de l'été.

C'est un film avec Benjamin Leverne. Et Gulli, enfin, Les Rois de la Glisse. C'est un film d'animation. Voilà. Alors, on vous souhaite bien sûr une très belle soirée, que ce soit en écoutant Radioactivité, que ce soit en regardant la télé, et si vous allez danser, bien sûr, sur la place du Rock avec Benoît Prisbilla. Et vous verrez ensuite, bien sûr, un très joli feu d'artifice organisé par la ville de Pont-à-Mousson. Il va être 17h.

encore des heures. J'ai tellement encore de chansons à vous proposer, mais c'est vrai que il faut se limiter. J'ai été très heureux encore d'être là cette saison qui va se terminer ce soir. Et on reprendra avec des nouvelles formules à la rentrée. Je viendrai en parler, présenter ces programmes avec Bulle, bien sûr, un soir. Car il faut savoir aussi se renouveler. Et ce sera une année un peu spéciale puisque elle se terminera par mon anniversaire où j'aurai 70 ans. Voilà, donc j'ai passé pratiquement derrière ce micro, on va compter 35 ans à peu près. On compte pas les trous. Et c'est avec un grand bonheur que je vous aurais proposé, que ce soit des chansons bien sûr, et ma passion de l'opérette que j'adore tant. Alors, pour les 5 minutes qui restent, je vous ai concocté, puisque nous étions au programme de télé, on va vous faire entendre.

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Eh oui, Les Chevaliers du Ciel, un grand succès aussi, joué par Luis Mariano. Alors, on continue avec là une production, une autre comédie musicale qui a eu un grand, grand succès, c'est La Mélodie du Bonheur. Grand film, et puis ensuite, bien sûr, gros succès sur scène. Alors voici le berger solitaire de cette Mélodie du Bonheur.

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0: Et son amant qui s'appelait Germaine. 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

Voilà, c'était le pâtre des montagnes, c'était André Annie. Alors, je vous remercie encore de votre fidélité. Je vous souhaite bien sûr un bel été. Faites attention à vous, protégez-vous. Je penserai à vous aussi, en direct de Lamalou-les-Bains. Et on fera le point comme on le fait d'habitude avec une émission spéciale à la rentrée. Je vous embrasse et on va bien sûr terminer avec la voix de Dominique.

0: toujours là, présente sur, près de moi. Et ensuite, ce sera le final de La Belle de Cadix avec Jeannine Ribaud, Érudy Irigoyenne. Et notre finale, bien sûr, de l'émission avec Aimé Donia. À bientôt. Je vous embrasse.
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